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1: Et tout ça. Bah, je crois que c'est le destin.

0: Le son footballistique de Shakira sur Skyrock avec Burna Boy, c'est Die Die.
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0: Il est tout pile 7h30 le samedi 12 septembre. On va souhaiter un bon travail à tous les concernés. Un bon samedi, le week-end qui débute avec toute l'équipe du Morning de Difool qui vous réveille en direct en mode premier sur la déconne du lundi au vendredi. Entre 6h et 9h30, il y a du rab le samedi matin. Il y a le jeu de la banque d'ailleurs en prépa. Difool qui va vous poser des questions. Vous allez pouvoir jouer, participer, vous entraîner. Ça sera 50€ par bonne réponse. Le jeu de la banque, ça sera juste après Mauvais Joe, le leader du triangle des Bermudes, avec le fameux Pile Pile. On prépare du Tempimpala également avec Dracula, puis on prépare aussi votre nouvel iPhone 18. Il tombe sur Skyrock et il tombe pendant tout le week-end. Et je vous le dis, voilà, ça reste entre nous. Il va tomber en ce samedi matin. Vous le voulez, vous envoyez 18 au 7-20-20. Alors, il est 7h30, bien évidemment, à l'heure qu'il est. 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Rémi, on y va pour l'actu et pour le sport. Et bien évidemment, on débute avec la météo.
2: Avec un début de week-end calme et ensoleillé sur quasiment tout le pays. Alors on a quelques petits nuages bas de la Bretagne à la frontière belge, mais les éclaircies seront de retour cet après-midi. Des averses pourraient se développer en revanche au fil des heures du côté de la Corse. Ce sera bien plus nuageux demain, de la Normandie au Grand Est, avec de la pluie sur les Hauts-de-France en matinée. La perturbation va se déplacer jusqu'au Bas-Rhin dans le courant de la journée, temps estival partout ailleurs. Les températures ce matin, 12 à Lille, 13 à Lyon, 14 à Paris et 15 à Marseille. Et dans l'après-midi, 20 sur la pointe du Cotentin, 22 dans le Finistère, 23 près des frontières du Nord, 25 sur la côte basque, sur le massif central et en région parisienne, 27 en Bourgogne, dans la Loire et en Alsace, 28 en vallée du Rhône et en Haute-Garonne, 29 sur le bassin aquitain et dans les Bouches-du-Rhône, 30 dans l'Hérault et en Corse. La pollution, c'est plutôt bon, les indices entre 2 et 4.
0: Difool qui a piraté la voix de Gims pour réveiller des Français trouvés totalement au hasard, c'est le réveil de star dans moins de 15 minutes. Mais là, Rémi, c'est parti pour l'actu.
2: L'actualité principale de ce matin, c'est ce déraillement d'un train hier soir à hauteur de Cléon en Seine-Maritime. Ça n'était plus arrivé en France depuis 13 ans. 186 passagers circulaient sur cette ligne Rouen-Caen. Le TER a percuté un objet métallique à 140 km

0: heures, un wagon s'est couché. Quatre sont sortis des rails. Le bilan fait état de 44 blessés, dont une personne de 18 ans en urgence absolue. Le plan Orsec a été déclenché par la préfecture. Plus de 120 pompiers mobilisés sur place. La circulation, bien sûr, est très perturbée. Ce matin, elle est même interrompue jusqu'à jeudi prochain entre Rouen et Elbeuf. 512 €, c'est la somme moyenne qu'il manque aux Français chaque mois pour vivre plus confortablement. C'est le résultat du nouveau baromètre de Cofidis. Les personnes interrogées estiment que 44% de cette somme servirait à l'alimentation, 25% aux loisirs, 21% au carburant. L'inflation continue de peser sur les budgets. 58% des sondés disent réduire leurs dépenses non essentielles et 32% repoussent certains projets. Près de 4 Français sur 10 sont à découvert au moins une fois par an. Une plainte déposée par les parents d'une enfant de 4 ans en Charente. Le petit garçon a été oublié dans un bus scolaire il y a quelques jours. Il n'est pas arrivé dans sa classe comme prévu. C'est finalement le chauffeur qui l'a retrouvé. Sa mère dénonce une faute grave et réclame le licenciement de l'accompagnatrice. L'intercommunalité reconnaît une erreur et envisage des sanctions. Une procédure de comptage des enfants a été rappelée à tous les encadrants. On avait parlé dans le morning de cette brosse à dents révolutionnaire vendue près de 500 € par Dyson. La marque anglaise a temporairement suspendu les ventes de son objet connecté. Plusieurs vidéos qui circulent sur les réseaux évoquent des explosions. Bon, l'entreprise a identifié un défaut de composant, mais assure qu'aucun cas de déflagration de batterie n'a été constaté. Il n'existe pas de rappel précis à ce stade.
1: On enchaîne avec le sport, Rémi.
0: Et la Ligue 1, la quatrième journée, cette défaite de Marseille hier soir contre Rennes sur la pelouse du Roison Park, 1-0. Les Marseillais qui n'y arrivent pas, 3 matchs et autant de défaites consécutives. À suivre aujourd'hui à 17h15, Strasbourg-Monaco. À 20h45, Auxerre-Nice, Le Havre-Angers, Lorient-Toulouse et Paris FC Lyon. Paul Sexas sera bien le leader de l'équipe de France aux Mondiaux de cyclisme du 20 au 27 septembre à Montréal. En l'absence de Pogacar, qui est forfait sur blessure, le Français de 19 ans figurera parmi les grands favoris de la course en ligne. Il sera accompagné notamment de Pavel Sikhavov, Valentin Paré-Peintre et Nicolas Prodhomme. Sexas disputera également le contre-la-montre individuel.
1: Merci beaucoup Rémi, on va te retrouver tout à l'heure pour un nouveau point sur l'actu et sur le sport.
0: À tout à l'heure.
1: C'est le Morning Best de Difool, le jeu de la banque qui se prépare avec Difool et toute l'équipe. C'est juste après Pile et Pile de Mauvais Joe. 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
1: Et tout de suite, on fait péter la banque.
2: Ouais.
1: On joue au jeu des années. Je vous donne des événements qui sont déroulés quelque part dans le monde, dans la vie du monde. Vous me dites en quelle année ça s'est passé. Il y a nos deux candidats qui sont là. Il me faut une fille, un garçon. Kelly est avec nous en direct de Bayonne. Bonjour Kelly.
3: Salut toute l'équipe.
1: Salut Kelly. Bienvenue sur Skyrock. Salut. On salue toute la côte basque qui nous écoute. J'adore Bayonne. J'adore la côte basque. Ouais. C'est super chez vous.
3: Bah oui, c'est super. C'est très beau.
1: Oui, très beau. Et on salue Malik du 45. J'adore Léon. C'est super. Salut Malik.
4: Oui, salut, bonjour à tout le monde.
5: Salut.
1: Bonjour Malik.
2: Salut Malik.
1: Bon, vous êtes les bienvenus tous les deux. Faites-vous un bisou, on va jouer. Et vous allez gagner 50 euros par bonne réponse. Le bisou.
5: Moins.
1: Kelly, j'ai pas entendu timide.
3: Si, j'ai fait mou.
1: Ah, tu as fait mou.
2: Et Malik, tu fais un bisou aussi à Kelly.
1: Tu fais un bisou à Kelly.
4: Oui, bisou.
1: Bisou. Allez, premier événement. En quelle année est sorti GTA 5, la date de la sortie de GTA 5?
4: 2016.
1: 2016 pour Malik. Tu dis quoi, Kelly?
3: Puis 2017.
1: Non, c'était 2013.
2: Ça fait 13 ans qu'on attend.
1: Ça fait 13 ans.
2: C'est pas loin de 100.
1: Ça fait longtemps. Bah oui, 2013, GTA 5. Bah oui. Hey, GTA 6 arrive le 19 novembre.
2: Ouais, normalement.
6: Si c'est pas reporté.
1: Oui, si c'est pas reporté. La bonne réponse, vous l'avez pas donnée, mais la plus proche de la bonne réponse, c'est Kelly. Tu gagnes, Kelly, 50 euros. Qui se passait en 2013?
2: Attends, Kelly, elle a dit combien?
6: 2016, elle a dit.
1: 2016 et Malik 2017.
4: C'est moi qui
2: non, c'est dit. C'est l'inverse. Hein. C'est l'inverse. Hein. C'est Malik qui a dit 2016 et Kelly 2017, gros.
4: Oui.
1: Ah, je me serais trompé.
2: Ouais, c'est Malik qui gagne 50 balles.
5: Ah bon, tu te serais trompé.
2: Toi aussi, je crois.
1: Ah ouais. Ça m'arrive à moi de me tromper, dis donc. Bon, ben Malik, je te donne de l'argent. Hein. Je voulais offrir de l'argent à Kelly, mais bon, ça c'est tout moi. Légalisation du mariage pour tous en 2013. Et Stromae cartonnait avec un titre
2: Papa Outé.
1: Ah, ouais, vous êtes fort.
4: Hein. 2009.
1: Non, c'est 2013. Malik, je donnais les événements de 2013. 2013, il y a eu le mariage pour tous et il y a eu Papa Outé aussi. Bon, Malik, t'as 50 euros. Allez, Kelly, c'est peut-être pour toi le prochain.
2: C'est quoi ça?
1: C'est en Espagne? Non, c'est de l'espagnol.
3: Je suis en train de mettre de l'essence.
1: Ah, mais tu prends de l'essence en Espagne?
3: Bah, c'est moins cher.
1: Ah, d'accord. Ok. Hola, qu'est-ce
2: que t'as? Hola.
1: La benzina. Non, la gasolina.
5: La gasolina.
1: Bon, alors, une autre question. Tiens, Soprano, date de la sortie du premier album solo de Soprano.
3: Oh, 2008. Ah, wow.
1: 2008 pour Malik. Tu dis quoi, Kelly?
3: 2006.
1: Ah, je suis emmerdé là.
5: Pourquoi c'est 2007?
2: C'est 2007.
1: Ah 2007. Bon, je file 50 euros à tous les deux.
5: Allez. Bah oui,
2: oh, ouais. Kelly, ouais.
1: Kelly, tu gagnes 50 euros. Malik, tu gagnes 50 euros. Qu'est-ce qui se passait en 2007? Teddy Riner remportait son tout premier champion de.
2: Championnat.
1: Ouais, titre mondial de champion de judo.
3: Okay. Ouais, il est trop fort.
1: Ouais, il est trop fort, Teddy Riner.
2: En 2007?
1: En 2007, ouais.
2: Putain.
1: Et ouais, ça date.
2: Il est plus tout jeune, hein, Teddy.
1: Eh non.
2: Et ouais.
1: Google lançait Google Street View.
5: Ouais,
1: je suis sur Google Street View avec Guigui, avec Medellin également.
2: Et elle est pas floutée, elle.
1: Et elle est pas floutée, je vais porter plainte contre Google.
2: Pas bien, ça.
1: Pour atteinte à la vie privée. Et sortait Ratatouille.
5: Hein, super.
1: Bah, je croyais que c'était plus vieux que ça, Ratatouille.
2: Non.
1: J'adore Ratatouille.
2: Oui, c'est bien, c'est bon la Ratatouille.
1: Ah, super. Non, mais j'adore le film. Ah. Mais la Ratatouille aussi bien faite, c'est bon. Alors attention, une question un petit peu olé olé. Malik et Kelly, quelle est l'année, la date de sortie, l'année de sortie du premier film pornographique? En quelle année on a fait le premier film pornographique?
4: 85.
1: 1985 ou 1885?
4: 1985.
1: Ok. Kelly.
3: 1978.
1: 1978.
2: C'est toi qui l'as gagné, je crois.
5: Non, mais c'est bien plus vieux, je pense.
2: C'est avant. Hein.
1: C'est en 1896.
7: Ah ouais, ah bah oui.
1: En 1896. Mais le cinéma existait déjà.
2: Ouais.
1: À l'époque. Ouais. Et ils avaient déjà eu l'idée de faire un film olé olé.
6: Il y avait une scène où ça kennait. Voilà.
1: D'accord. Ok. 1896. 50 euros pour Kelly.
7: Ouais.
3: Oui.
7: Égalisation.
1: Tu pourras dire j'ai gagné 50 euros grâce à la date de sortie du premier film porno. En 1896.
6: La classe.
1: Et oui. Début du chantier du premier métro parisien en 1896.
5: Ouais.
1: Donc il faisait des films de cul et de métro parisien. Ouais, bah, dis donc. Et attention à parler bouffe, là maintenant, ça va faire plaisir à tous les gourmands et les gourmandes qui nous écoutent. Quelle est l'année du premier McDo en France? L'année où a été ouvert le premier McDo en France?
6: À l'indice, c'était à Strasbourg.
3: 1992.
1: 1992 pour Kelly. Et toi, tu dis, Malik?
4: 2000 ans.
1: 2001, non. Mais non!
5: J'aurais dit 1930, moi, t'imagines?
1: Ah non plus! Ah non,
2: non, non, non!
1: Malik, t'aurais gagné par rapport à Carriole, parce que Carriole, elle te fait. Premier McDo en
6: 50 avant JC.
1: Ouais, voilà! Non, le premier McDo en France, c'était en 1979.
5: Ah ouais!
1: Et donc à Strasbourg, il était ouvert.
6: C'est à Strasbourg, ouais.
1: Mais oui, Kelly, tu gagnes 50 euros de plus! Alors, les comptes, ça nous donne quoi?
7: Eh ben, ça donne 150 euros pour Kelly et 100 balles pour Malik.
1: En 1979, combien coûtait la baguette de pain?
7: 5 francs.
1: 1 euro, non, 1 franc 10, c'est l'équivalent à 0,25 centimes d'euros.
5: Ah ouais, ça vient d'augmenter.
1: Oh, c'était pas cher. Le premier Rubik's Cube en 1979 aussi.
7: Ouais.
1: Et les cours de récréation devenaient mixtes. Parce qu'avant, les garçons étaient avec les garçons et les filles étaient avec les filles.
7: Ouais. Ah ouais.
1: Les cours de récréation devenaient mixtes en 1979. Eh bien écoutez, bravo à tous les deux. Bon, vous avez gagné plein d'argent, vous avez fait péter la banque.
5: Ouais, ouais, super. Bravo à vous.
1: J'adore le jeu des années comme
3: merci.
1: Ça.
3: Merci.
1: Des bisous, merci, une belle journée.
3: Merci.
7: Ciao. Bisous, ouais.
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0: Pimpala sur Skyrock, le son qui vient d'Australie, c'est Dracula. Il y a votre horoscope de l'amour également le samedi matin. On vous donne aussi votre puissance amoureuse sur une échelle de 0 à 5 dans le Morning Best, hein, le Morning Best de Difool, avec comme promis tout de suite le réveil de star de Maître Gims. Et Gims, vous le retrouvez juste après avec Soleil.
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5: Attention, attention, voici le réveil de star de Gims. On a appelé Dany et la famille de Dany. Écoutez bien ce qui s'est passé. Voilà ce qui se passe quand on réveille les Français avec une star.
6: Ça va, cool?
5: Cool.
2: Vous êtes qui?
6: C'est Maître Gims.
2: Oui, bien sûr, et puis moi je m'appelle le Père Noël.
6: Je m'appelle Gims, comme le Maître Gims.
2: Mais je dis, toi t'es Maître Gims et moi je suis Père Noël, d'accord?
7: En tout cas, t'es gros comme lui.
2: Moi je suis gros.
6: Ah bah oui.
2: Ah non, je crois pas mon pote. Moi je suis pas gros, pas du tout même. C'est un privé. Il se fait passer par Maître Gims.
7: Maître Gims. On s'en fout, je veux juste chanter avec toi, c'est tout.
2: Mais j'ai rien à chanter du tout, déjà d'une. Ok, alors déjà d'une, tu vas... Déjà d'une, moi, Maître Gims, je l'aime pas déjà d'une. Alors déjà d'une, j'en fous tout avec lui.
7: Vas-y, chante-moi, ciel.
2: J'ai pas envie de chanter pour toi déjà d'une, ok?
7: Je vais tout faire pour, mais...
2: Bah écoute, moi demain, je vais appeler les gendarmes, je vais dire qu'il y a un mec qui s'est passé pour Maître Gims.
7: C'est Maître Gims.
2: Oui, mais j'en ai rien à foutre.
7: C'est Gims. Pas Gims.
2: Oui, j'en ai rien à foutre. Oui, de toute façon, vous avez... c'est... je sais que c'est pas Maître Gims. Alors, affermez vos gueules. Maintenant, foutez-moi la paix.
8: Eh, vai você.
2: Est-ce que tu pourrais fermer ta grande gueule? Ça me fait du bien. Alors, casse-toi. Au revoir.
7: Toi, t'es un peu une soumise.
2: Eh, il me traite de soumise maintenant, le bâtard.
9: Mais ça dit, putain.
2: Eh, je te jure, toi, je te vois. Je te vois, toi, je te démonte ta gueule, je te jure, je t'envoie à l'hosto.
8: Eh, ne pas de formation, comment va évoluer.
2: Non mais franchement vas-y ferme ta gueule là parce que là t'es en train de me péter les couilles.
7: Honnêtement ça me gêne pas du tout.
2: Mais putain vous avez hey, t'as ta vu ou quoi là? T'as pas des concerts à faire là? Va faire des concerts, va faire des disques et fous-moi la paix quoi.
7: Le concert il va être chez toi.
2: Bah vas-y pointe-toi devant chez moi, on va voir. Vas-y toi, dis pas bien, j'habite toi putain.
6: Gros bisous à la maman.
2: C'est mon père, c'est ce bâtard.
7: Gros bisous papa.
2: Ah ouais, t'es bisous, tu vas te mettre en cul.
7: Non mais toi t'es mal poli.
2: Bah tu crois que je vais te faire un bisou toi. Mais il est mal, hein, le mec il veut pas laisser, donc je vais pas être bisou là, mais il est fou lui. Espèce de pervers.
5: Il a un beau rire de pervers.
10: Ah,
5: oh oui. C'était Gims sur Skyrock pour le réveil de star.
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0: soleil de Gims sur Skyrock avec une compile pour la suite du Morning Best de Difool des caprices des enfants capricieux qui se sont retrouvés malgré eux à la une de l'actualité. Tout ça, ça sera juste après les infos de Rémi qui est en train de se préparer, juste après votre horoscope de l'amour. Votre puissance amoureuse sur une échelle de 0 à 5, c'est également le samedi matin, l'horoscope de l'amour de ce samedi 12 septembre avec 0 sur 5 de puissance amoureuse pour les Gémeaux et pour les Capricornes. Alors ça sera pas catastrophique, mais en même temps, on vous a connu largement meilleur. Les Vierges et les Béliers, vous avez 1 sur 5, il y aura un petit truc qui flotte dans l'air, un truc un peu chelou. Faudra vraiment respirer très très fort pour pouvoir le sentir et le ressentir. Les Cancers et les Sagittaires, vous avez 2 sur 5. Alors aujourd'hui, ça pourrait matcher sur un malentendu, mais ne forcez rien, c'est le conseil du jour. Les Taureaux et les Verseaux, vous avez 3 sur 5. Ça sera pas le gros feu d'artifice aujourd'hui, mais vous pourriez avoir suffisamment d'étincelles pour passer une belle soirée. Les Lions et les Poissons, c'est 4 sur 5. Vous aurez ce petit mood, ce fameux truc qui fera qu'on va vous regarder beaucoup plus longtemps que d'habitude. Et on termine avec les Scorpions et les Balances. Alors aujourd'hui, clairement, c'est open bar, hein. Charme, rencontre, rapprochement. C'est vraiment le moment de matcher, hein. Si vous en avez décidé, les Scorpions et les Balances, c'est 5 sur 5 de puissance amoureuse.
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1: Et on va tous vous souhaiter un bon week-end, mais encore un peu plus. Et j'espère qu'on va pas m'en vouloir encore un petit peu plus à celles et ceux qui bossent et qui charbonnent très très tôt le samedi matin. Il est quasiment 7h59, c'est le Morning Best de Difool avec les nouveaux épisodes, les nouvelles stories du Morning de Difool. On va parler argent de poche. Argent de poche, qui donne quoi, qui prend quoi et qui donne combien. On va parler de l'argent de poche, hein, ce que donnent les Français en moyenne. On va en parler dans les pas chers, dans les conseils pas chers de Romano. Vous allez retrouver Ariana Grande également avec Azat, I Made Love You Me, number one des streams aux États-Unis.

0: Tournée des Zéniths, Pocahontas de PLK sur Skyrock et 18 000 balles. 18 000 euros en jeu sur Skyrock, imaginez-vous quand même. 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Rémi également, oui, pour l'actu et pour le sport. Et on attaque bien sûr avec des nouvelles du temps.
1: Ouais, des nouvelles plutôt bonnes parce qu'il fait plutôt beau aujourd'hui. Alors c'est vrai qu'on a quelques nuages bas ce matin, de la Bretagne à la frontière belge, mais les éclaircies vont être de retour après. Par contre, des averses risquent de se développer au fil des heures du côté de la Corse. Ce sera plus nuageux demain, de la Normandie au Grand Est avec de la pluie sur les Hauts-de-France en matinée. La perturbation va se déplacer jusqu'au Bas-Rhin dans le courant de la journée. Le temps sera estival partout ailleurs. Les températures ce matin, 12 à Lille, 13 à Lyon, 14 à Paris, 15 à Marseille. Dans l'après-midi, 20 sur la pointe du Cotentin, 22 dans le Finistère, 23 près des frontières du Nord, 25 sur la côte basque, sur le massif central et en région parisienne, 27 en Bourgogne, dans la Loire et en Alsace, 28 en vallée du Rhône et en Haute-Garonne, 29 sur le bassin aquitain et dans les Bouches-du-Rhône, 30 dans l'Hérault et en Corse. La pollution, c'est plutôt bon, les indices entre 2 et 4.
0: Teddy Swims qui arrive également pour le son, encore Leto et là Rémi, c'est parti pour l'actu.
1: Ouais, 44 blessés, dont une jeune femme de 18 ans en urgence absolue, conséquence du déraillement d'un train hier soir à hauteur de Cléon en Seine-Maritime. C'est excessivement rare. 186 passagers circulaient sur la ligne Rouen-Caen. Le TER a percuté un objet métallique à 140 km/h. Un wagon s'est couché. 4 sont sortis des rails. La préfecture de la Seine-Maritime a déclenché le plan hors sec. Les appels à la mobilisation contre la flambée des carburants se multiplient sur les réseaux. Certains affichent l'espoir de relancer le mouvement des gilets jaunes. Le sans-plomb 95 a dépassé cette semaine les 2,12 € par litre en moyenne, ce qui constitue un niveau record. Plusieurs rassemblements sont évoqués aujourd'hui, mais surtout le 17 octobre, les appels visent des rassemblements sur les ronds-points et devant les préfectures. Reste à savoir si le mouvement prendra réellement, ce qui est à ce stade impossible à prédire. Elias Kerbouche, condamné il y a quelques heures à 9 ans de prison, il a été reconnu coupable d'avoir commandité en 2023 depuis sa cellule le cambriolage de Donnarumma. L'ex-gardien du PSG et sa compagne avaient été séquestrés chez eux. La jeune femme qui était enceinte avait perdu son bébé peu de temps après. Et puis Samuel Eto'o au cœur d'une nouvelle polémique. Le président de la Fédération camerounaise de foot est accusé par d'anciens collaborateurs de s'être approprié plus de 500 000 euros, somme qui aurait été versée par la Russie après un match amical en 2023. L'argent aurait été viré sur un compte personnel à Samuel Eto'o au Qatar, sans apparaître dans les comptes de la fédération. Eto'o dénonce des attaques liées à ses prises de position. Aucune procédure judiciaire n'a pour le moment été ouverte.
0: On passe au sport, Rémi.
1: Avec la Ligue 1, la quatrième journée hier, le début de cette quatrième journée entre Rennes et Marseille et nouvelle défaite des Marseillais. Hier, 1-0 au Roison Park. Les Bretons sont pour le moment leaders temporaires, on verra, hein, de cette quatrième journée. La suite aujourd'hui à 17h15, Strasbourg-Monaco, à 20h45, Auxerre-Nice, Le Havre-Angers, Lorient-Toulouse, Paris-FC, Lyon. La Ligue 2, les résultats de cette sixième journée. Victoire de Grenoble, 1-0 contre Rodez, même score pour Montpellier contre Pau, 0-0 entre Clermont et Boulogne-sur-Mer. Dijon s'impose 3-2 face à Laval. Victoire de Reims, 2-1 contre Nancy. Aujourd'hui à 14h15, Guingamp-Annecy et Sochaux-Nantes. Et puis à 20h, Dunkerque-Saint-Etienne.
0: Merci beaucoup Rémi. Et toi, ton retour, bah, dans moins de 3 minutes, on va te retrouver avec Difool pour une compile des enfants capricieux qui se sont retrouvés à la une de l'actualité. On se fait ça juste après Ariana Grande.
1: À tout à l'heure.

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2: Et ça s'est passé dans l'actu. Voici le top 3 de ce qui s'est passé dans l'actu concernant des caprices d'enfants. Il y a plein d'enfants qui font des caprices. Et on va commencer par un enfant, une mère de famille, toute la famille, aux États-Unis.
3: Oui, direction les States. C'est vrai que c'est une mère de famille qui a demandé aux autres parents d'élèves, c'est très sérieux, de ne plus donner d'Oreo. Vous savez, ces petits gâteaux là, super bons.
1: Ouais,
3: de ne
1: ah
3: plus
1: oui,
3: donner d'Oreo.
1: Super bon, super sucré.
3: Ouais, grave. De ne plus donner d'Oreo pour le goûter à leur enfant. Alors, c'est pas parce que c'est trop sucré et tout. Non, c'est parce qu'en fait, sa fille vivait mal le fait de voir les autres en manger alors qu'elle n'en avait pas.
4: C'est la vie, hein.
1: Bah oui.
3: Bon, alors, la maman ne veut pas que sa fille mange de gâteaux industriels. Ça, c'est clair. Et donc, elle dit, ma fille n'en mange pas. Du coup, vous non plus.
2: Voilà. Alors,
3: forcément, ça a déclenché quand même une bonne polémique, hein. C'est même devenu assez viral avec le hashtag OreoGate.
2: Voilà. En fait, c'est la maman qui a fait un caprice. C'est la maman.
4: Plus ou moins, ouais.
2: C'est la maman la relou dans l'histoire.
5: Enfin, la dictature, quoi.
2: À la place numéro 2, on file au Canada, pas trop loin des États-Unis. Un vol qui a été annulé à cause d'un enfant qui refusait d'attacher sa ceinture de sécurité dans l'avion.
4: Ouais.
2: Donc, l'avion, il avait déjà quitté le terminal, se dirigeait vers la piste de décollage lorsque le personnel de bord a constaté qu'un jeune enfant se tenait debout sur son siège.
4: Mmh.
2: C'est mignon.
4: Mmh.
2: T'es sauf si t'es arrivé, si t'es dans le même avion qu'eux, c'est beaucoup moins mignon. Donc ils essayaient de l'attacher, les tentatives des parents ont servi à rien. Les membres d'équipage ont essayé d'aider les parents, l'enfant il voulait pas rester en place. Et alors il y a une hôtesse de l'air qui témoigne, il ne cessait de se cacher sous son siège. Si on le forçait à s'attacher, il se laissait simplement glisser en dessous.
4: Mon Dieu.
2: Il faisait l'anguille. Et ça t'énerve?
4: Ouais, non, mais il y a bien quelqu'un qui a fait un truc.
2: Après plus d'une heure de tentative, l'avion a pris trop de retard, le pilote était...
4: obligé de lui mettre une tarte.
2: Il était obligé de rentrer parce que...
4: C'est abusé.
2: Il n'y a plus de moment pour décoller, la compagnie a présenté ses excuses aux passagers. Et ils sont repartis le lendemain sur un autre vol.
4: C'est abusé.
2: Et ils disent pas s'ils sont repartis avec le gosse ou pas. Et caprice. Et à la place numéro 1 de la compile des caprices de gosse.
3: Eh ben franchement, un enfant de 7 ans, hyper méga sympa.
2: Ah.
3: Sa maman n'a pas voulu payer un Happy Meal. Bon. Lui, entre guillemets, il a un petit peu encaissé le coup. Il a dit, bon, voilà, maman, elle veut pas, c'est pas trop grave. Mais la petite sœur de 5 ans était vraiment très triste. Oh. Du coup, il a trouvé une solution. Il a pris la voiture de maman, à 7 ans, pour aller au McDo le plus proche et acheter un Happy Meal pour sa frangine. Ils ont quand même parcouru 15 bornes ensemble dans la voiture.
2: T'imagines 7 ans, 15 bornes.
3: Faut quand même dire qu'aux States, ils ont que des voitures automatiques. Ils connaissent pas les boîtes manuelles. Donc, c'est un peu plus facile à conduire que chez nous. En voyant le petit garçon au volant, c'est un automobiliste qui a alerté la police. Il s'est en plus arrêté en heurtant la bordure. Les deux enfants ont expliqué à la police qu'ils allaient au McDo. Mais en raison de son jeune âge, l'enfant ne sera pas inquiété par les autorités. Et puis la mère a été rappelée à l'ordre.
2: Quoi que t'as raison de le préciser, parce que aux États-Unis, on peut s'attendre à tout.
3: Voilà. Ah oui.
2: Un enfant de 7 ans, en prison,
3: il peut prendre perpète.
2: Ouais, il prend perpète aux States.
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6: Ouais.

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1: Bon, alors, les conseils pas chers tous les matins, de bonnes idées pour gagner de l'argent, de bonnes idées pour éviter de se faire escroquer. De quoi parle-t-on dans ce grand moment économique sur Skyrock?
2: On va parler de l'argent de poche.
1: Oui.
2: L'argent de poche, la moyenne des Français, c'est pas énorme. Hein, putain, c'est, attends, je retrouve le chiffre. C'est 27 euros par mois en moyenne.
1: Ouais.
2: Les Français de nos enfants.
1: Mais alors ça dépend, si t'as un tout petit enfant, tu lui donnes rien. Et si t'as un grand enfant, il te coûte très très très très cher.
3: Ouais.
1: Karim, un petit témoignage, combien elle t'a demandé, Alia, ta grande à 17 ans, elle a?
4: Combien, là, la dernière fois?
1: Ouais.
4: C'était, je crois, 100 balles pour des baskets.
1: 100 balles pour des baskets?
4: Ouais, mais je vais pas donner.
1: D'accord.
4: Depuis un marche pieds nus.
1: Tu fais... Bah, ah, ça marche bah, aussi, ouais. Romano, oui.
2: Ah non, mais il a bien raison.
1: D'accord.
2: Merci.
1: Ok, tu approuves, c'est validé. Donc c'est 27 euros. D'autres infos sur l'argent de poche?
2: Bah en fait c'est étonnant, mais c'est en Bourgogne qu'on leur donne le plus.
3: Ah ouais, c'est étonnant, ouais.
1: C'est pas grâce à toi.
2: Non, j'ai pas d'enfant.
1: Ah, c'est pour ça.
2: Non, c'est en Corse. Non, pardon, en Corse, 42 euros.
3: Je me disais bien.
1: La raison.
2: Et deuxième, Bourgogne, avec 29,80 euros en moyenne par mois.
1: C'est les deux régions les plus généreuses. C'est où qu'il y a les plus radins?
2: Les plus radins, c'est en Bretagne. Non, Normandie. Centre-Val de Loire, excusez-moi. Non,
3: parce c'est très clair, en tout cas.
2: Oui, bah, c'est très clair. Et excuse-moi, on m'a donné une carte de merde.
3: Ah, ouais.
2: Au lieu de me faire une liste et de me faire un classement, j'ai obligé de me le coltiner moi-même. Alors, c'est Centre-Val de Loire avec seulement 24,50 euros.
1: Combien on donne dans ma région, Rhône-Alpes?
2: 25,90 euros.
1: Ouais, et en PACA?
2: PACA, 28,50 euros.
1: D'accord, ok. Donc c'est 27 euros en moyenne.
3: Ouais.
1: Voilà, si vous avez des parents et qui vous donnent moins de 27 euros, eh bien vous pouvez dire que c'est des gros radins.
3: Ouais.
1: Voilà, demandez un petit peu plus d'argent. Vous pouvez nous dire combien vous donnez d'ailleurs à vos enfants d'argent de poche. Moi, j'ai jamais demandé de l'argent de poche à mes parents. Mes parents, ils me donnaient de l'argent quand j'avais besoin de faire un truc.
3: Ouais, donc tu demandais, ils te donnaient.
1: Ouais, c'est ça.
3: Mais c'est bien.
1: Ouais, voilà. Mes parents, ils ont été toujours super généreux.
3: Tant mieux.
1: Romano, il a des parents pas généreux. Et ouais, le pauvre. Écoutez,
2: eh oui, donc il me faut de l'argent de poche.
1: Oui. Oh. Et on appelle le premier numéro. On appelle qui?
5: C'est la première, c'est Morgane.
1: Attention, on appelle.
5: Allez,
1: Morgane.
6: Oui, allô?
1: Bonjour.
2: Oui, bonjour, c'est Morgane?
6: Oui.
2: Oui, bonjour, comment ça va?
6: Ça va, et vous?
2: Bah, ça va pas mal. D'Ivoire, je t'appelais là, je suis élève au lycée du coin là. Et en fait, mes parents, ils m'ont privé d'argent de poche.
6: Oui, allez, on se connaît pas.
2: Bah, bon, on peut apprendre à se connaître.
6: Non, on n'apprend pas à connaître les gens en leur demandant de l'argent, n'importe quoi.
2: Non, mais tu peux le dépanner de 30 balles, non?
6: Pas du tout, non. Oula. J'ai des enfants à nourrir, moi. Je ne vous connais pas, en fait.
2: Ouais,
6: et
2: bah,
6: ça,
2: écoute,
6: c'est mon numéro, clairement, où j'appelle les flics.
1: C'est pour acheter à manger à midi.
6: J'appelle les flics. Vous m'avez entendu?
2: Non, mais c'est bon. Bah, pour une fois, tu nourris pas les gosses et puis tu me donnes de l'argent.
6: Oula. Pardon, mais va te faire foutre.
2: Bah, si, mais tu
6: vas te faire enculer, fils de pute.
2: Oh, tu es très mal poli.
1: Oh oui, qu'est-ce que tu es mal poli.
2: Ah non, mais on parle comme ça aux enfants. Non, mais c'est
5: n'importe quoi.
1: Il y a des enfants. Là, vraiment, tu as raison, Romano. Tu es très mal poli. Qu'est-ce qu'elle était mal polie,
5: dis donc. Ah ouais,
2: mal poli.
5: On en fait un autre, là.
1: Vilaine. Oui, je pense qu'on va tenter quand même un autre. Oui.
3: Ouais.
1: On tente quelqu'un d'autre. On tente qui?
5: Anthony.
1: Anthony, c'est parti chez Anthony. Est-ce qu'Anthony va être plus sympa? Moins sympa, c'est difficile.
5: J'espère.
1: Oui.
7: Hello.
2: Hello.
7: Hello.
2: How are you today?
7: Fine, thank you.
1: Yeah.
2: You are Anthony.
7: Yes.
2: Yes, Anthony. How are you today?
1: How are you?
7: I'm fine, thank you.
2: I'm going to the school, but I
1: don't.
2: I need money for the school. Can you give me hello?
5: Hello.
2: Can you give me 100 euros?
7: I can't give you any roo-roos because I don't have any roo-roos. So please stop talking.
1: Stop talking.
7: Please stop calling. You've got the wrong number.
2: Give me money.
7: I haven't got money, and if I had it, I wouldn't give it to somebody I didn't know. Now stop calling, otherwise I'll call the police.
2: I'm coming for make love with you. Darling.
1: Elle est partie. T'as tout tenté, hein. T'as même tenté de la séduire.
2: T'as quel bel anglais.
1: Oui, bravo. On a fait un cours d'anglais ce matin.
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Yes. Premier sur le rap, premier sur les taux et le son continue. Je vous rappelle qu'il y a l'iPhone 18 qui va tomber dans moins de 15 minutes. Vous continuez à vous inscrire, à vous envoyer 18 au 7-20-20. On se met la rafleuse maintenant. L'argent sale et puis Gambi derrière pour René Kaouvia ou encore Watty House de Section d'Assaut.

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0: Check, il y a des cœurs qui battent alors qu'il est. Vous êtes inscrit, vous avez envoyé 18 au 7-20-20 depuis le début de la matinée pour.
2: Allô?
0: On file du côté de Camille.
2: Allô?
0: Oui, Camille. Tu m'entends?
2: Oui, c'est moi.
0: Oui, c'est toi. Camille. Ouais, bah, j'espère que c'est toi, Camille. T'as 24 ans. T'es à Crépy-en-Valois, dans l'Oise.
2: C'est ça.
0: Camille, toi, je sens que t'avais envie de changer de téléphone.
2: C'est ça.
0: Eh ben, Camille, quoi de mieux que. L'iPhone 18 Pro.
2: Ah, c'est trop fou.
0: Ah, bah, voilà, ça, c'est l'effet de l'iPhone 18. Eh bah oui, t'es à l'antenne, Camille. Bah voilà, on t'a appelé en direct. Envoyé 18 au 7-20-20, on le dit pour vous tous, inquiétez à l'écoute de Skyrock. Faites code Camille. 18 au 7-20-20, on décroche et il y a l'iPhone 18 qui arrive direct à la maison. Bravo, Camille.
2: Merci beaucoup, c'est incroyable. Merci beaucoup, Skyrock.
0: On est là pour ça. Bravo, passe un bon week-end. Bisous, ciao, Camille. Et c'est une dinguerie, exactement, Camille. Exactement. Bisous, ciao, Camille. Et la dinguerie continue pendant tout le week-end. Alors, pour les iPhone 18, on remet les compteurs à 0. Hein, ça peut retomber à tout moment. Vous envoyez 18 au 7-20-20 et on garde vos numéros également pour le grand tirage au sort des 18 000 euros. Hein, vous n'êtes pas passé à l'antenne. 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Et pour ça aussi, vous pouvez continuer à vous inscrire. Faites comme Camille de Crépy-en-Valois. C'est 18 au 7-20-20.
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0: Mon bébé, c'est Aaron Boy sur Skyrock avec du son et Corentin.
1: Oui.
0: Du son et l'événement.
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1: 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Tu reviens demain soir pour la spéciale de Difool.
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1: Comme tous les dimanches soirs pour continuer le week-end. À demain, Vincent.
0: Ciao, ciao.
1: Et les numéros 1 s'enchaînent sur Skyrock. Premier sur Laura pour démarrer avec Mauvais Joe. Il y a Dadju juste après et Aya aussi avec la rappeuse.

premier sur le rap, on est sur Skyrock et premier sur les iPhones aussi. 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Les numéros 1 s'enchaînent. Gims et Mowejo juste après sur Skyrock.

0: On est premier sur le rap, on est sur Skyrock avec Mauvais Joe de Triangle des Bermudes. On va écouter Wagou sur Sky, soyez tous les bienvenus. Et le samedi après-midi, on le passe ensemble en direct dans toute la France avec tous vos numéro 1. C'est Tiakola qu'on écoute pour la suite du son sur Sky. L'album se précise, dans moins de deux semaines, on pourra le découvrir. Nouveau projet solo, le deuxième. Tiakola qu'on suit depuis très longtemps, depuis les 4 queues. Et qu'on écoute maintenant sur Skyrock avec Mélo Décalé, extrait du projet. On l'écoute maintenant, il y aura aussi TK avec Gims, c'est Coachella. Une nouveauté à découvrir maintenant sur Skyrock. Il y aura aussi Timal avec Sicario. 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

Skyrock promet sur le rap avec Leto, nouveau son qu'on vient de découvrir sur Skyrock, Leto avec Lululemon sur la radio des numéro 1. Bon week-end à vous tous, profitez bien, le son de Sky continue avec un gros classique des US maintenant. Voici Lil Nas X sur Skyrock et juste après, on va se faire un extrait du nouveau projet de Tiakola qui arrive, deuxième projet solo qui est prévu pour dans 2 semaines tout pile. On écoute Tiakola avec Mélo Décalé sur Skyrock. Bon week-end tout le monde, on est en direct.

On est sur Skyrock, on est premier sur le rap. Cet artiste a rempli l'Accor Arena il y a quelques mois. Avec Skyrock, c'est un truc de fou quand même. Booze qu'on vient d'écouter côté à la hausse sur Skyrock. On continue avec un son que vous avez découvert ici. C'est DC's qu'on écoute avec Théodora, Melodrama et Bello et Dallas aussi. C'est Miner sur Skyrock.

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Et on continue. On est premier sur le rap avec Aya.

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Adèle Castillon sur la radio des numéros 1. Il est 14h02. Bon week-end, profitez bien. On est en direct, c'est Corentin avec vous. Et ça repart maintenant sur Skyrock, nouvelle heure de son dans toute la France avec la double. C'est la double de 14h qui est consacrée à l'artiste qui est venu vous réveiller hier matin dans le morning de Difool entre 6h et 9h30. Je parle de Soprano qui a...

0: 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On l'écoute deux fois, Soprano. On se fait French Prince pour démarrer et Musica juste après avec Nino sur Sky.
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On est premier sur le rap, on est sur Skyrock et ces deux artistes vont remplir des salles de concert en France avec Skyrock, Ninho et Soprano qu'on vient d'écouter sur Skyrock. C'est la double de 14h consacrée à Sopra. C'était Musica sur Sky, la radio des numéro 1. Bon week-end à vous tous, profitez bien, on continue avec Monsieur Gambi maintenant, René Kaovila et gros classique derrière 50 Cent.

0: toute la journée sur Skyrock. On est premier sur le rap avec 50. C'était PIMP sur Skyrock, la radio des numéros 1. Et bon week-end tout le monde, profitez bien. Salut à vous tous qui êtes là connectés sur l'application Skyrock. Salut à Enzo qui est là, salut à Tonio, salut à Naïs qui est là, salut à Antoinet qui est connecté, Skipper du 25, Ben aussi à l'écoute de Skyrock. Vous tous aussi, et bah téléchargez l'application Skyrock, l'application numéro 1 de la radio. Elle est gratuite, vous pouvez envoyer plein de messages qui arrivent dans le studio et nous écouter aussi. Écoutez Mo et Joe avec Maladie, Mo et Joe de Triangle des Bermudes, c'est la suite du son. Il y aura aussi Aya Nakamura avec La Pétasse, c'est le nom du titre. Aya Nakamura, Mo et Joe, Bad Bunny, et pourquoi pas vous et pourquoi pas aussi un iPhone 18 pour vous. J'en perds mes mots carrément, c'est incroyable l'iPhone 18, il est pour vous. 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

C'est seulement sur Skyrock, on est promis sur le rap avec Aya Nakamura. C'était la péta sur Skyrock. Bon week-end à vous tous, profitez bien. C'est Culture qu'on écoute maintenant avec Milly Mello. Il y aura aussi le nouveau son des toits à découvrir juste après. Et Mauvais Joe aussi, Wagyu sur Skyrock, en direct.

0: classique de Michael Jackson sur Skyrock, on est premier sur le rap. C'était Billie Jean, aussi Mauvais Joe avec Wagyu et Guy Bezborno. T'es juste après avec Je pense à toi sur Sky.
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On est sur Skyrock, bon week-end à vous tous avec Gambi. Le classique, c'était pop pop pop sur Skyrock. 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Et PLK arrive. La semaine dernière, il remplissait le Stade de France avec Skyrock. On va l'écouter maintenant. PLK avec Pocahontas sur Skyrock. Il y aura aussi Ariana Grande.

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0: C'est seulement sur Skyrock, on est premier sur le rap. On passe le week-end ensemble en direct avec tous les numéros 1, Timal et Sicario, le rappeur parisien sur Skyrock. Voici Boost. Cet artiste a rempli l'Accor Arena avec Skyrock. On l'écoute maintenant en Boost sur Sky avec Côté à la hausse et Tiako. Juste après, Tiakola, Mélo décalé sur Skyrock.
1: Bonjour.

0: Skyrock promet sur le rap. Rendez-vous dans 2 jours pour découvrir le nouvel album de Tiakola. Ce sera son 2e projet solo. Tiako conçu depuis très très longtemps, depuis les 4 queues. C'est là qu'on écoute très très souvent en solo sur Sky. W.M, c'est le nom du projet, 17 morceaux à l'intérieur. Rendez-vous dans 12 jours, vendredi dans 2 semaines pour le découvrir. Et envie de l'écouter, c'était un extrait du projet Mélo Décalé sur Sky. Passez tous un bon week-end. 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D'ici là, le week-end, on le passe ensemble en direct avec Aya Nakamura et la rafleuse Sexy Nana maintenant. Il y aura aussi Shakira et Bello et Dallas se préparent avec Séminaire sur Skyrock. C'est tout de suite.
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On est sur Skyrock, on passe le week-end ensemble en direct sur Urban Music Non-Stop avec Ariana Grande qu'on va écouter sur Sky. On continue avec l'artiste qui va remplir le Stade de France avec Skyrock. 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Le voici. Niska sur Skyrock avec Allo Doudou, Fujis, gros classique juste après. Et Tiakola aussi avec Mélo Décalé sur Skyrock.

avec Leto, le retour de Leto, c'était Lully Lemon sur Skyrock. Je fais un gros bisou à Camille. Camille du 60, elle écoutait Skyrock aujourd'hui. Elle a envoyé 18 par SMS au 72020 avec un message. 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Depuis ce matin, c'est le retour du 72020 sur Sky. 72020 chargé là en ce mois de septembre avec l'iPhone 18 pour vous qui peut tomber à tout le monde la journée sur Skyrock. 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Et on passe le week-end ensemble en direct. Ça bouge pas. Avec Aya Nakamura qu'on écoute à la rafleuse. C'est Sexy Nana sur Skyrock. Il y aura Boost. Tout le monde va l'écouter juste après. Ça s'appelle Côté à la hausse. Et on l'écoute sur Skyrock juste avant 17h.

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0: voler sur Skyrock. On passe le week-end ensemble en direct avec tous les numéros 1. C'était Mauvais Joe de Triangle des Bermudes. On vient de l'écouter avec Wagou sur Skyrock. 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Et en attendant, on passe le week-end ensemble, ça bouge pas, en direct avec Mauvais Joe qu'on va réécouter sur Sky avec Maladie. Il y aura aussi Big Flo et Oli avec Picasso. C'est les prochains sons qu'on écoute tout de suite. Bon week-end tout le monde, profitez bien.
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C'est Skyrock, ils viennent de Rennes et ils explosent tout. Ils s'appellent Bello et Dallas. On veut les écouter avec Séminaire sur Sky. Passez tous un bon week-end, profitez bien. C'est Bad Bunny qu'on écoute maintenant sur Sky. Il y a du soleil dans toute la France. Le son de Porto Rico, aussi Noé Vaillol, Ayana Kamora juste après. Et le nouveau son de Taiki à écouter avec Réanimé, le son avec Anime sur Sky.

0: Un point sur Skyrock avec Soprano. Soprano qui est venu vous réveiller hier matin dans le morning de Liverpool. Entre 6h et 9h30, on a profité pour annoncer une bonne nouvelle. Il arrive en tournée. Le Karaoke Stadium Tour avec Skyrock, ça va être un truc de fou ça. C'est en 2027 et c'est la tournée des stades. Il va passer à Lille, au stade Pierre-Mauroy. La première date, c'est le 5 juin. Il sera au stade de Nantes, à Metz également, au stade Saint-Symphorien, à Bordeaux, à Lyon, à Paris, à la Plénitude Arena, à Marseille, chez lui, pour finir sa tournée au Vélodrome. 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Soprano avec Vengami sur Skyrock, le morning de Difool. 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Mauvais Joe arrive avec Pilé. Juste avant 18h, il y aura aussi Naïka sur Skyrock avec One Track Mine. Passez tous un bon week-end, profitez bien.
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0: On est premier sur le rap, on est sur Skyrock avec Leto. Vous écoutez Pineapple sur Skyrock. Bon week-end tout le monde, profitez bien. 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
1: Ah bon?
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0: Et bah, tout à l'heure, moi je serai là à 22h avec Cut Killer.
1: Une émission qu'on est impatient de retrouver avec le DJ hip-hop numéro 1 au monde.
0: Yes, Cut Killer Show, à tout à l'heure, Maxime.
1: À tout à l'heure, 18h02, c'est parti pour le son de Skyrock. PLK qui a tout pété, c'était il y a une semaine au Stade de France, deux Stades de France. La tournée en vol a offerte, hein, il y a plein de dates dans toute la France. Vous pouvez prendre vos places direct sur le www.skyrock.fm. PLK, c'est Pocahontas. Hey Dada, Made You Love Me, c'est Ariana Grande juste après. Et puis Tiakola à suivre aussi avec Mélo Décalé. Let's go!
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0: Premier sur le rap, c'est Skyrock avec Guy de Besbar, le dernier son, c'est Je pense à toi, une découverte Skyrock évidemment. Dans un instant, on est de retour avec Lara Fleu sur le morceau d'Aya Nakamura. C'est toujours ma faute, tu dis. C'est Sexy Nana, écoutez tout de suite sur Skyrock. Shakira, Burna Boy, le son de la Coupe du Monde, c'est Die Die. Et Leto, un de ses derniers sons, c'est Lululemon, à écouter dans un instant sur Skyrock Urban Music Non-Stop.
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Premier sur le rap, c'est Skyrock avec Bello et Dallas. On écoutait Séminaire à l'instant. Il y a des classiques demain entre 18h et 20h. L'émission c'est Skyrock Classics pour tous les dimanches soirs. Passez un très bon moment tous ensemble avec tous les numéros 1 de Skyrock que vous avez découvert au fil du temps. En voici un. C'est Major Lazer, DJ Snake et Mo. C'est une meuf danoise qui chantait sur ce morceau Linon qui déchire. On se met ça maintenant et puis à demain pour Skyrock Classics.

0: C'est Skyrock avec Michael Jackson, Billie Jean. C'est le biopic, le film le plus vu en France avec plus de 5 millions d'entrées sur un artiste. Et ça, c'est un gros succès. On vous a passé Billie Jean là. Michael à l'instant sur Skyrock. Pineapple, Leto, c'est tout de suite. Ariana Grande juste après. Avec Hey Della Made You Love Me, le dernier Ariana sur l'album Pétal, le dernier album. C'est ce qu'on écoute tout de suite. Et Soprano. Soprano était vendredi dans le morning. Il était évidemment en pleine forme. Il nous a annoncé une grande tournée. On a passé un très bon moment avec lui. Écoutez. Le morning de G-Fool,
1: c'est ding, ding, ding, ding, ding. On va parler du cinquième enfant. Alors ça, restez bien, on vous dit rien tout de suite, mais le cinquième enfant, ça tourne de partout. C'est parti d'une info dans la Provence. Soprano ouais, et papa cette semaine pour la cinquième fois. Et moi j'ai trouvé ça chelou.
2: Non, c'est vrai que j'en ai eu un, mais il y a un an et demi. Ouais. Tu vois ce que je veux dire. Merci à tous ceux qui m'envoient des messages. Merci beaucoup. C'est magnifique. Bien sûr, c'est encore une belle chose qui m'est arrivée dans la vie.
1: C'est génial.
2: Mais ça fait un moment.
1: Mais c'est génial.
2: Et je sais que toi tu le savais déjà.

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C'est Skyrock, Urban Music Non-Stop avec Ariana Grande, la belle. On écoutait Hey Della Made You Love Me. C'est Skyrock que vous écoutez. Bon week-end. Vous avez bien choisi, hein. C'est la première radio urbaine mondiale avec le meilleur DJ pop au monde. Ça sera tout à l'heure. Dans moins d'une heure, il débarque Cut Killer, comme tous les samedis soirs, avec son mix. Il va vous ramener des sons de tous ses voyages, puisqu'il parcourt la planète. Il vous ramène des sons exclusifs et incroyables. C'est à pas manquer tout à l'heure pour le Cut Killer Show, entre 22h et minuit, tous les samedis soirs. Voici PLK avec Pocahontas. PLK en tournée, Skyrock très bientôt. Il y a des dates dans toute la France, plusieurs dates à part ville parfois. Hein. Vous pouvez prendre ça et regarder les dates, les infos, les places sur le www.skyrock.fm. C'est PLK, Pocahontas, Tame Impala, Jenny Dracula et puis Gambi avec René Kaoville. À tout de suite sur Skyrock.

0: Franglish avec Mauvais Joe pour Uber. C'est ce qu'on écoutait à l'instant sur Skyrock. Dédicace à tous les chauffeurs Uber qui nous écoutent. Je sais que vous êtes nombreux un samedi soir à ramener plein de gens qui sortent et tout là. Courage à vous en voiture, les chauffeurs de toutes les marques d'ailleurs, hein. Taxi, toute l'équipe des voitures. On se met pilé tout de suite. Mauvais Joe et une rentrée incroyable classée sous le signe du cash avec 18 000 euros à gagner. 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

C'est Skyrock premier sur les nouveautés avec le dernier, les toasts et Lululemon à l'instant sur Skyrock. Du son à écouter toute la soirée, tout le week-end, sur la première radio urbaine mondiale avec dans un instant Culture, Melly Mello, Mauvais Joe, Wagyu, et puis Sam Smith tout de suite le britannique, c'est Too Good at Goodbyes, un son d'amour sur Skyrock.

0: 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J'entends mauvais job par-ci, mauvais job par-là. En vrai, tout ce que tu dois retenir, c'est que l'Undertaker 2, ça sera la plus belle chose que tu vas écouter cette année, papé. En attendant, tiens ça.
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0: C'est Skyrock premier sur le rap avec Boost le nouveau, c'était Côte à la hausse. On est de retour très vite, juste avant de retrouver Cut Killer et le Cut Killer Show, ça sera à partir de 22h. On se met Mauvais Joe avec Maladie et L'été avec toi, c'est Adèle Castillon sur Skyrock.
1: Est-ce que tu t'en souviens?
0: 1 500 € cash à gagner tous les matins si vous répondez Skyrock dès qu'on vous parle radio au téléphone. C'est tombé chez Marion hier et c'est Soprano qui lui a offert, écoutez.
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2: Comment il va, mon 41 vient ?
1: Ça va et toi ? Tu t'es remis du concert de Jay-Z ?
2: Ouais, ça fait déjà deux jours, ça te va bien.
1: Ça y est.
2: Très bien.
1: Quel concert, quelle soirée quand même.
2: Ouais, quelle soirée, quel concert. Alors donc, on attendait tous les afters. Il y avait que The Flower, où il y avait Memphis Bleek.
1: Bon. Oui. Et l'Arc.
2: Et l'Arc, ouais, on a fait un tour, mais non, il y avait personne.
1: Il y avait nous. Il y avait, c'est déjà pas mal.
2: Par contre, je peux te donner une info que j'ai su ce matin.
1: Dis-moi.
2: Il y a eu une soirée privée dans la foulée avec Black Coffee au platine. C'est l'after officiel de Jay-Z, mais que entre eux.
1: Ah, et c'était où ? Ah non, c'était vraiment.
2: C'était dans un hôtel particulier.
1: Ok, très bien. Parfait.
2: Comment c'était réglé ?
1: Comment c'était fait ? Juste pour les VIP, quoi. Voilà. Et sur Sky, vous êtes VIP tous les samedis soirs, 22h minuit, parce que vous avez 4 killers en mix pendant 2 heures.
2: Exactement,
1: qu'est-ce qu'on écoute ce soir ?
2: 22h minuit. Saucisse Santana, Quavo, Nems avec Travis Scott, ASAP Rocky, parce que bientôt en concert aussi.
1: Oui, avec Skyrock. D'ailleurs.
2: Exactement, The Weeknd, des Blend avec Young Miami et Kodak Black, ça c'est vénère de fou, Joyce Rice, Ice Spice, Fat Papi, je te jure des fois quand je donne les noms, c'est chaud quand même. Chief Boy,
1: il faut écouter.
2: Rhyme, c'est très américain aujourd'hui, oui. Et quelques afro aussi, donc on va se mettre bien.
1: On se met très bien.
2: Je dis Khaled parce qu'il est.
1: Il est à Paris.
2: Il a fait sa soirée hier à l'Arc aussi.
1: Oui, tu y étais ou pas ?
2: Ah non, t'es pas.
1: Tu peux pas être partout.
2: Non.
1: Samedi soir, 22h minuit, vous êtes dans les voitures, vous êtes à la maison, vous partez en soirée, mettez-vous bien parce que là maintenant, sur Sky, dans toute la France, vous avez 2 heures de mix avec Cut Killer. On démarre, c'est parti ?
2: Yes.
1: Let's go sur Sky. Bonne soirée tout le monde.

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1: Meg Mill sur Skyrock dans le cut.
2: Yeah.
1: Merci encore une fois, quelle couleur, quel son, quel morceau que tu viens de passer
2: de
1: pour terminer.
2: Blue Notes à l'instant. J'ai envie de te dire, ce morceau-là, c'est une dinguerie. Mélange de country avec du hip-hop énervé. On a cru qu'il y avait Meg Mill jeudi dernier.
1: À Jay-Z
2: ouais, non, à la soirée de,
1: laquelle,
2: de Flower, mais bon, il n'y a pas eu.
1: Ah oui, il n'y a pas eu finalement. Eh ben merci ce soir Cut Killer pour cette émission, cette soirée Cut Killer Show, 22h minuit, on est là. Comme d'hab, ça bouge pas, on va se donner rendez-vous samedi prochain sur Skyrock entre 22h et minuit.
2: Exactement.
1: Comme tous les samedis soirs, on est là sur Sky. C'est quoi le programme pour la suite Cut Killer?
2: Ah bah écoute, si vraiment vous êtes super motivé, énervé, à Paris, je fais une date.
1: Tu fais ah
2: ouais, ouais.
1: Donc voilà, vous êtes dans toute la France, vous écoutez Skyrock, vous êtes partout, vous venez à Paris parce que mercredi
2: c'est la grosse soirée B-Boy-ish organisée par Bob Sinclair qui a fait ses soirées un peu disco hip-hop énervé B-Boy-ish normal, et forcément avec DJ Fly ils vont faire un set énervé le mercredi 16 au Palais de Tite-Shit.
1: Voilà, donc venez à Paris, c'est dans le 8e arrondissement, vous êtes dans toute la France, vous êtes à l'écoute de Skyrock, vous kiffez Cut Killer, les mix de Cut Killer, sa technique, venez à Paris parce que voilà, c'est un manque. Et c'est mercredi.
2: Tous les samedis, 10h minuit, n'oubliez pas l'émission. Ouais, ouais.
1: Et bien sûr, Cut Killer Show.
2: On attend impatiemment d'avoir YouTube. Allez, salut.
1: Eh ouais, on aimerait bien. Il faut passer que des morceaux libres de droit, sinon Cut Killer.
2: Je te jure, j'ai pas l'impression que ça soit la DA.
1: Non, c'est pas la DA du jour. Merci pour ce soir.
2: Yes.
1: On sera là samedi pro sur Sky, 22h minuit, comme d'hab, on est là. Du son à écouter toute la nuit sur Sky en direct sur Ben Music Non-Stop. Salut tout le monde, salut Cut Killer.
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Yo. Soyez les bienvenus si vous venez de vous brancher sur Skyrock, la première radio urbaine mondiale. C'était Gambi avec René Coavilla toute la nuit, plein de bons sons là, après le Cut Killer Show, c'est Urban Music non-stop jusqu'à 6h du mat. 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Le son continue avec Chris Brown maintenant en souvenir. Voici Run It, c'est juste après cette image avec Sicario sur Skyrock. Bon week-end.